0: Je pense que c'est dommage qu'il se fasse du mal comme ça, mais c'est pour gagner un monsieur foot.
1: Ah, tu prends plein de thunes quand même.

0: tu vois, mais pas...
1: Une petite chose privée qu'on doit dire en public, en gros.
2: Ouais, c'est ça.